0: Town Center Wanna Chemetic 22.
1: Wanna Chemetic 22.
0: En route.
1: Wanna Chemetic 22 en route.

0: Comme ça, alors, je vais être sur un aéro.
1: Bonjour, Nicky, you might
0: be. We've been cleared back from AOV on the return.